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5: Faites attention à ce que vous dites. Des paroles douces sont comme un arbre de vie. Proverbe 15, verset 4. La Bible affirme que celui qui sait contrôler sa langue est capable de tenir tout son corps en bride. Car chacun de nous commet des fautes de bien des manières. Celui qui ne commet jamais de fautes dans ses paroles est un homme parvenu à l'état d'adulte, capable de maîtriser aussi son corps tout entier. Jacques 3, verset 2. Aucun chrétien n'est totalement mature et il reste toujours des progrès à faire. Si vous avez du mal à maîtriser votre langue, d'autres domaines de votre vie s'en ressentiront forcément. Remettez votre langue à Dieu aujourd'hui. Demandez-lui d'en prendre le contrôle et laissez-le mettre dans votre bouche des paroles de vie propres à édifier votre entourage.
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4: Hé, hey, toi, passe le mot. Tout ce que l'Éternel veut, il le fait, dans les cieux et sur la terre. Psaume 135, verset 6. Quand ta volonté s'accorde avec la sienne, le miracle se produit. Alors, passe le mot.

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0: Rappelle-toi que Dieu ne te juge pas. Il t'aime, te pardonne et te donne un nouveau départ.
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7: Faites attention à ce que vous dites. Des paroles douces sont comme un arbre de vie. Proverbe 15, verset 4. La Bible affirme que celui qui sait contrôler sa langue est capable de tenir tout son corps en bride. Car chacun de nous commet des fautes de bien des manières. Celui qui ne commet jamais de fautes dans ses paroles est un homme parvenu à l'état d'adulte, capable de maîtriser aussi son corps tout entier. Jacques 3, verset 2. Aucun chrétien n'est totalement mature et il reste toujours des progrès à faire. Si vous avez du mal à maîtriser votre langue, d'autres domaines de votre vie s'en ressentiront forcément. Remettez votre langue à Dieu aujourd'hui. Demandez-lui d'en prendre le contrôle et laissez-le mettre dans votre bouche des paroles de vie propres à édifier votre entourage.
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0: La prière du juste a une grande efficacité et tu es justifié en Jésus-Christ.
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4: Hey, toi, passe le mot. Tout ce que l'Éternel veut, il le fait, dans les cieux et sur la terre. Psaume 135, verset 6. Quand ta volonté s'accorde avec la sienne, le miracle se produit. Alors, passe le mot.

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0: Très belle matinée à vous à l'écoute de Radio Gospel. Matin et bienvenue en ce lundi, il est précisément 7h. C'est Jeanne avec vous pour vous réveiller comme chaque matin avec grand plaisir. Ça y est, nouvelle heure, nouvelle semaine, nouvelle journée qui commence avec bien sûr de la musique, le meilleur du gospel moderne et toujours tous les bons rendez-vous qui vous attendent, les amis, notamment comme chaque matin dans une petite demi-heure. On retrouvera Nicolas pour ce rendez-vous quotidien du Nouveau dans l'air, un nouvel artiste qui viendra nous raconter l'histoire de sa chanson. Mais avant cela, la musique, celle qui vous fait du bien, celle qui vous encourage, parce qu'on est là justement pour s'encourager mutuellement, pour s'encourager dans notre foi, faire le plein, tout simplement, comme on dit. Mais avant cela, oui, la musique, il y a aussi ses rendez-vous, et notamment celui-ci avec Joyce Meyer, histoire de bien commencer la journée. Bon réveil.
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4: Faites attention à ce que vous dites. Des paroles douces sont comme un arbre de vie, Proverbe 15, verset 4. La Bible affirme que celui qui sait contrôler sa langue est capable de tenir tout son corps en bride. Car chacun de nous commet des fautes de bien des manières. Celui qui ne commet jamais de fautes dans ses paroles est un homme parvenu à l'état d'adulte, capable de maîtriser aussi son corps tout entier. Jacques 3, verset 2. Aucun chrétien n'est totalement mature et il reste toujours des progrès à faire. Si vous avez du mal à maîtriser votre langue, d'autres domaines de votre vie s'en ressentiront forcément. Remettez votre langue à Dieu aujourd'hui. Demandez-lui d'en prendre le contrôle et laissez-le mettre dans votre bouche des paroles de vie propres à édifier votre entourage.
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Et c'est tout simplement ça le meilleur du gospel moderne. Bienvenue à vous qui me rejoignez en cet instant, ce lundi matin, tout début de journée, qui se fait bien sûr avec le sourire, la bonne humeur et la bonne musique. Pour vous qui peut-être nous écoutez depuis notre site internet, hein, radiogospel.fr, mais également sur l'application Radio Gospel. Et si ça n'est pas déjà fait, il faut le faire là, maintenant, télécharger cette application. Elle est gratuite, directement sur votre tablette, mais aussi sur votre smartphone, hein, histoire de pouvoir nous écouter où vous voulez, quand vous voulez. Ça, c'est quand même plutôt intéressant. D'ailleurs, pour la suite, autre chose d'intéressant, c'est de la musique 100% chrétienne. Pour vous encourager encore en ce lundi matin, bon réveil.

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Et on est tout simplement bien à l'écoute de Radio Gospel Matin. Oui, quel plaisir de se retrouver encore aujourd'hui. Alors, début de matinée à la table du petit déjeuner. J'espère que vous allez bien. De votre côté, c'est Jeanne avec vous jusqu'à 9h. Et dans quelques instants, votre rendez-vous quotidien à ne surtout pas manquer. Un artiste qui vient nous rejoindre dans les studios de Radio Gospel. C'est aux côtés de Nicolas que ça se passe pour ce rendez-vous du Nouveau dans l'air. Un artiste qui viendra donc nous raconter l'histoire de sa chanson, parce que bah oui, chaque chant a son histoire et c'est ce que nous découvrons chaque jour sur Radio Gospel. Alors surtout, ne touchez à rien, ça arrive très vite.

0: 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Et nous y voilà à ce rendez-vous quotidien, un artiste qui vient nous raconter l'histoire de sa chanson. C'est comme ça que ça se passe sur Radio Gospel. Du nouveau dans l'air, chaque chant a son histoire avec Théo Z sur Radio Gospel.
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0: Merci Josette pour cette chanson magnifique et qui prend au trip. Moi, je découvre cette chanson, mais elle était vraiment très poignante. Bon, on sent que c'était pas dans la période de joie. T'as écrit celle-là, hein?
1: Ouais.
0: Et oui. D'où est venue l'inspiration?
1: Non, c'est sûr, même si tout le monde peut se mettre à la place du personnage de cette chanson, c'est vrai qu'elle est largement autobiographique. Hein. C'est l'histoire de quelqu'un qui traverse un moment de doute, là, qui s'aperçoit qu'il a loupé beaucoup de choses dans sa vie, quelque part, notamment dans ses relations avec les autres.
0: Ouais.
1: Et ses relations avec Dieu même. Tout simplement, il n'a pas su ouvrir la porte. Hein. Et il y a même un couplet où c'est carrément un cri de révolte. T'étais où?
0: Oui.
1: T'étais où quand ça allait mal? Qu'est-ce que tu faisais? Tu lisais ton journal, quoi. Et le troisième couplet, en fin de compte, Dieu frappe malgré tout à la porte du cœur du personnage. Et là, le personnage craque et dit entre, je t'en supplie, j'ai besoin de main forte pour rebâtir ma vie.
0: Ouais, j'ai beaucoup aimé ce passage-là. Ouais.
1: Et alors, est-ce que Dieu est rentré dans la vie de ce bonhomme? Mais oui, bien sûr.
0: Tu ne serais pas là pour en parler sinon.
1: Exactement, c'est ça.
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0: Vous avez choisi Radio Gospel Matin et vous faites bien d'être là en cette tout début de journée. En ce tout début de journée, j'espère que pour vous, tout se passe bien de votre côté. Peut-être actuellement déjà au volant de votre voiture, peut-être vous finissez tout doucement de prendre votre petit déjeuner. En tous les cas, où que vous soyez, n'hésitez pas. Bon, pas si vous êtes au volant de votre voiture, mais si vous êtes peut-être à la maison ou peut-être dans les transports en commun, de nous faire un petit coucou sur nos réseaux sociaux, la page Facebook de Radio Gospel ou encore notre compte Instagram. Vous pouvez vous abonner, mais aussi nous laisser vos commentaires, vos réflexions. Est-ce que Radio Gospel vous fait du bien? Est-ce que vous avez des questions? Peut-être aussi, n'hésitez pas. Direction donc la page Facebook de Radio Gospel. En direction de la musique aussi, bien sûr, avec, vous le savez, le meilleur du gospel moderne. Bonne écoute.
1: La vérité, c'est la liberté.
2: Il faut du courage pour vivre la vie que tu rêves. Il faut du courage pour vivre à contre-courant. Il faut du courage pour être sage. Il faut du courage pour laisser jaillir sa propre lumière. C'est beaucoup plus facile de commenter la vie des autres sur les réseaux sociaux. Mais ça demande du courage de vivre ses rêves. Alors je t'encourage aujourd'hui, aie du courage. Saisis ton rêve. Arrête de fuir.
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3: Celui qui se confie en l'Éternel demeure dans le

0: Gospel matin, et ben oui, on est tous ensemble en ce début de matinée, mais aussi en ce début de semaine, c'est lundi aujourd'hui. Alors pas toujours évident hein, de mettre le pied à l'étrier de cette nouvelle semaine, mais vous inquiétez pas, ce Radio Gospel, ça va se faire avec le sourire, la bonne humeur, la bonne musique, mais aussi tous ces bons rendez-vous qui vous attendent, et notamment avec ce rendez-vous Passe le mot qui arrive à 8h. Avant cela, c'est la musique, le meilleur du gospel moderne. Je vous souhaite une bonne écoute.
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0: Très belle matinée à l'écoute de Radio Gospel en ce lundi matin. Il est précisément 8h et c'est un plaisir pour moi de vous accompagner comme chaque matin, tout début de semaine, mais aussi début de journée que l'on passe ensemble. Moi, c'est Jeanne, je vous accompagne jusqu'à 9h et tout au long de cette heure, de la musique, celle que vous aimez, la musique 100% chrétienne, c'est le meilleur du gospel moderne, mais aussi tous ces bons rendez-vous qui vous attendent. Rendez-vous témoignage aux alentours de 8h30 avec My Story. On va partager une réflexion spirituelle dans les 10 prochaines minutes pour ce rendez-vous d'une pensée à l'autre, mais avant cela, c'est la musique qui s'installe et ça sera juste après votre rendez-vous quotidien. Passe le mot. Très bonne écoute.
3: Hey, toi, passe le mot. Tout ce que l'Éternel veut, il le fait, dans les cieux et sur la terre. Psaume 135, verset 6. Quand ta volonté s'accorde avec la sienne, le miracle se produit. Alors, passe le mot.

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1: Et c'est toujours un plaisir de vous retrouver chaque matin. Bienvenue sur Radio Gospel, peut-être au volant de votre voiture. Merci pour votre fidélité. Dans quelques minutes, petite réflexion spirituelle à vous partager. D'une pensée à l'autre, c'est le nom de ce rendez-vous qui arrive très très vite. Alors est-ce que vos pensées parfois vous assaillent, vous submergent, vous font pas forcément prendre les bonnes décisions? Eh bien on va en parler encore aujourd'hui. Votre rubrique d'une pensée à l'autre avec chaque matin des thématiques différentes en tous les cas. Pour le moment, c'est en musique que ça se passe et d'une pensée à l'autre, ça arrive juste après ce titre.

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1: Reposez-vous, de Bob Glass. Il me fait coucher dans de verts pâturages, il me dirige vers des eaux paisibles. Psaume 23, verset 2. Lorsque l'on se dit « je ne sais pas combien de temps je vais pouvoir tenir », il faut changer certaines de ses priorités et adapter son mode de vie. Le psalmiste affirme « j'ai été fait de façon merveilleuse ». Psaume 139, verset 14. Dieu a conçu le corps de manière à nous avertir lorsque l'on dépasse nos limites. Mais on ignore ces avertissements avant d'être au bout du rouleau. Et comme on vit dans une société hyper médicalisée, on prend des pilules et des potions en espérant avoir trouvé la solution. Mais ce n'est qu'un remède à court terme. On ne peut pas ignorer l'ordre de Dieu de se reposer sans en payer le prix. Personne n'avait de but plus grand ou de mission plus importante que Jésus et ses disciples. Pourtant, il leur a demandé de prendre le temps de se reposer et de se détendre. Si vous êtes actif dans votre église, est-ce un domaine de votre vie que vous devez travailler et partager à votre communauté? L'église ne devrait pas tenir les gens occupés au point d'affecter leur santé de façon négative et à nuire à leurs relations familiales. Si votre rythme de vie est insoutenable, ne remettez pas à plus tard les changements que vous devez opérer. N'attendez pas un souci de santé ou un problème familial. Faites des changements maintenant pour vivre le genre de vie que Dieu veut que vous viviez. Ce faisant, vous découvrirez un nouveau niveau de paix. Rappelez-vous, il me fait coucher dans de verts pâturages. Il me dirige vers des eaux paisibles. Êtes-vous en ce moment tellement fatigué que tout nouvel effort vous semble au-dessus de vos capacités? Prenez le temps d'écouter Dieu vous parler du repos.
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Et c'est comme ça qu'on commence très très bien une nouvelle matinée, nouvelle semaine également sur Radio Gospel. Eh ben oui, en musique et puis encore de bons rendez-vous hein, qui vous attendent. D'ailleurs, dans quelques minutes, ne manquez pas ce rendez-vous témoignage. Oui, ce sont plusieurs personnes qui viennent jour après jour vous témoigner de ce que Dieu a fait dans leur vie. Alors encore une fois, on va découvrir le témoignage d'une personne qui a un jour été percutée par l'amour de Dieu. Cette personne a été complètement transformée. Comment ça s'est passé? Eh bien, elle va tout vous expliquer dans quelques minutes pour ce rendez-vous My Story. Surtout, ne touchez à rien.

0: 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Nous sommes à ce rendez-vous témoignage comme chaque matin, My Story, un rendez-vous que vous retrouvez par ailleurs dans son intégralité, je vous le rappelle, ce soir à 20h. En attendant, bonne écoute. 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
1: Je m'appelle William Campbell et je voudrais vous raconter mon histoire. Je viens de Philadelphie, en Pennsylvanie, aux États-Unis. Mes parents se sont séparés quand j'avais 3 ans. Ma mère essayait de nous élever tout seul. Elle était incroyable, une bonne maman. Mais aussi, il y avait beaucoup de difficultés dans notre maison pendant mon enfance. Et il y avait beaucoup de drogue et alcool autour de moi. Mon père, il n'était pas là. Souvent, pendant mon enfance, j'étais toujours en colère, égoïste. Quand je suis devenu un ado, j'ai commencé à faire beaucoup de drogue et alcool. Et je suis sorti avec des jeunes femmes. Et je cherchais quelque chose de me remplir, en fait. Et puis, quand j'avais 22 ans, j'ai commencé à chercher paix. J'avais des problèmes psychologiques, je faisais des drogues, de l'alcool chaque jour. Et puis, dans mon désespoir, j'ai volé, entre guillemets, la Bible de ma mère. J'avais beaucoup de doutes au sujet de Jésus-Christ. Et, un soir, dans ma chambre, dans le HLM, dans mon quartier défavorisé, j'ai lu le livre d'Ésaïe, qui a écrit 700 ans avant la vie de Jésus sur la terre. Et là, c'était une prophétie très, très, très claire concernant le Messie, qu'il a été brisé pour nos transgressions. Il a été blessé pour nos fautes. Et quand j'ai lu ça, le Saint-Esprit, la vraie présence de Dieu est venue dans mon cœur, dans ma vie. Il m'a changé, il m'a donné son salut, sa paix dans le nom de Jésus et c'était incroyable. Ça fait maintenant 20 ans que je suis avec Jésus en fait et il m'a donné une femme très belle et très fidèle au Seigneur. Il nous a donné 5 enfants et maintenant je sais que juste comme le Seigneur m'a cherché dans mon HLM à Philadelphie, il cherche tout le monde.
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avez choisi Radio Gospel Matin en ce lundi et vous avez très très bien fait. Merci d'avoir choisi Radio Gospel et merci aussi pour tous les messages que vous nous laissez sur notre répondeur Radio Gospel. Comme bon nombre d'auditeurs, d'auditrices, vous pouvez vous aussi nous laisser un message. Est-ce que Radio Gospel vous encourage? Est-ce que Radio Gospel vous bénit? Est-ce que vous avez vécu des expériences peut-être aussi au travers de cette radio ou en écoutant certains titres ou certaines rubriques? Et bien surtout n'hésitez pas à nous le faire savoir. C'est sur notre répondeur au 0756 88 22 00, le 0756 88 22 00. La suite en musique sur Radio Gospel. Belle matinée.

très bon début de semaine sur Radio Gospel Matin. Bah oui, on commence non seulement la semaine, mais aussi la journée ensemble. Quel plaisir pour moi, c'est Jeanne à vos côtés depuis 7h ce matin. Ça va être l'heure pour moi aussi de rendre l'antenne en musique. Vous le savez, en rubrique aussi avec Joyce Meyer, la rubrique vitaminée de Joyce Meyer qui arrive à 9h. Et puis d'autres animatrices qui continuent de vous accompagner, notamment Majo qui sera avec vous de 12h à 13h sur Radio Gospel Midi. Sabrina, c'est dès 18h pour continuer de vous bénir parce que oui, Dieu dépose des choses aussi sur nos cœurs pour vous et nous, nous aimons vous les partager. On le fait comme ça avec vous, puis avec la musique et puis avec les bons rendez-vous. Enfin voilà, on passe vraiment de bons moments à ciel ouvert sur Radio Gospel. La musique, elle continue. Moi, je vous souhaite de passer une belle journée bénie. Et puis, bien sûr, je vous donne rendez-vous dès demain.

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4: Bonjour à tous, quel bonheur de commencer cette nouvelle semaine à vos côtés. Il est 9h, vous êtes sur Radio Gospel Matinée, c'est Sabrina pour vous accompagner durant cette prochaine heure. J'espère en tout cas que votre week-end a été ressourçant. Aujourd'hui, on va faire le plein d'encouragement. Allez, dans un instant, Jeanne va nous partager sa chronique d'une pensée à l'autre. Nous verrons comment aligner nos réflexions intérieures avec les promesses de Dieu. Côté musique, eh bien, le meilleur du gospel moderne et de la musique 100% chrétienne vous attendent. Mais pour démarrer la semaine du bon pied, accueillons tout de suite notre premier rendez-vous, la vitamine de Joss Meyer pour fortifier votre foi. Très bonne écoute sur Radio Gospel.
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6: Faites attention à ce que vous dites. Des paroles douces sont comme un arbre de vie, Proverbe 15, verset 4. La Bible affirme que celui qui sait contrôler sa langue est capable de tenir tout son corps en bride. Car chacun de nous commet des fautes de bien des manières. Celui qui ne commet jamais de faute dans ses paroles est un homme parvenu à l'état d'adulte, capable de maîtriser aussi son corps tout entier. Jacques 3, verset 2. Aucun chrétien n'est totalement mature et il reste toujours des progrès à faire. Si vous avez du mal à maîtriser votre langue, d'autres domaines de votre vie s'en ressentiront forcément. Remettez votre langue à Dieu aujourd'hui. Demandez-lui d'en prendre le contrôle et laissez-le mettre dans votre bouche des paroles de vie propres à édifier votre entourage.
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0: 100% chrétienne se poursuit sur Radio Gospel. Ravie d'être avec vous en cette matinée. Ne bougez pas, d'ici quelques minutes, Jeanne prendra le micro au travers de sa chronique D'une pensée à l'autre. Et oui, elle va nous expliquer comment cultiver une joie durable, celle qui vient d'en haut, même au milieu des défis quotidiens. Allez, en attendant, on continue d'élever nos cœurs avec le meilleur du gospel moderne. Très bonne écoute sur Radio Gospel.
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0: De retour, vous êtes sur Radio Gospel. En tout cas, sachez que le combat de la foi se livre d'abord dans nos pensées, car ce sont elles qui guident nos choix et orientent toute notre vie spirituelle. Et bien, pour nous donner les clés d'une pensée renouvelée, accueillons avec une immense joie Jeanne au travers de sa chronique d'une pensée à l'autre. On l'écoute maintenant.
1: Une pensée à l'autre. Je pense à cette journée, à cette nuit, à mes erreurs passées, à tous mes inavoués. Je pense que la vie n'est pas facile, que le cœur des gens est mauvais, que la chance ça n'existe pas et la peur bien réelle. Je pense qu'être parent c'est compliqué et d'oublier son enfant c'est encore pire. Je pense que crier ça ne sert à rien, même si parfois c'est le seul moyen d'exister. Je pense que les mots sont parfois de trop et que les gestes ne sont jamais assez, que l'ambition c'est pour ceux qui réussissent et les projets pour les riches. Je pense que l'espoir peut renaître autant de fois qu'il se meurt et qu'un sourire peut être plus grandiose que le nirvana. Je pense aussi qu'il faudrait savoir mieux penser, savoir mieux dire, savoir mieux aimer. Et quand je pense qu'il existe un Dieu qui a tout dépensé pour moi, je me dis bien souvent, mais d'où viennent mes pensées? Car lui veut penser mon cœur et percer mon passé pour que l'avenir soit aujourd'hui et maintenant. Et vous, vous en pensez quoi ?

de louer le Seigneur ensemble en cette matinée. En tout cas, pour garder cette bonne dynamique et cette joie dans le cœur tout au long de la journée, pensez à télécharger gratuitement l'application Radio Gospel sur l'App Store ou Google Play afin de retrouver toutes vos musiques et vos rubriques favorites. Je vous rappelle également que vous pouvez visiter notre site sur radiogospel.fr. Allez, on retourne tout de suite en musique avec de superbes nouveautés. Très bonne écoute.

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si ce dernier morceau a résonné dans votre cœur et que vous débordez de reconnaissance ce matin, ne gardez pas cette bénédiction pour vous tout seul. Votre histoire peut fortifier un autre auditeur. Prenez tout de suite le téléphone et partagez ce que Dieu a fait dans votre vie en appelant tout de suite notre répondeur au 0756 88 22 00. Je répète, 0756 88 22 00. On a hâte de vous entendre. Pour la suite, c'est en musique. On continue avec deux magnifiques pépites. Très bonne écoute sur Radio Gospel.

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4: Hé, hey, toi, passe le mot. Tout ce que l'Éternel veut, il le fait, dans les cieux et sur la terre. Psaume 135, verset 6. Quand ta volonté s'accorde avec la sienne, le miracle se produit. Alors, passe le mot.

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2: Trop égoïste pour aimer, j'ai jamais su ouvrir la porte à ceux qui voulaient m'habiter. Trop vite à des voleurs de poules, trop peu à des semeurs de vin. J'ai jamais su ouvrir la porte, j'ai jamais su prendre le temps.
3: Merci Josette pour cette chanson magnifique et qui prend au trip. Moi, je découvre cette chanson, mais elle était vraiment très poignante. Bon, on sent que c'était pas dans la période de joie. Tu as écrit celle-là, hein?
4: Ouais.
3: Et oui. D'où est venue l'inspiration et
4: Non, c'est sûr, c'est tout, même si tout le monde peut se mettre à la place du personnage de cette chanson, c'est vrai qu'elle est largement autobiographique. Hein. C'est l'histoire de quelqu'un qui traverse un moment de doute, là, qui s'aperçoit qu'il a loupé beaucoup de choses dans sa vie, quelque part, notamment dans ses relations avec les autres.
3: Ouais.
4: Et ses relations avec Dieu même. Tout simplement, il n'a pas su ouvrir la porte. Hein. Et il y a même un couplet où c'est carrément un cri de révolte. T'étais où?
3: Quand
4: ça allait mal, qu'est-ce que tu faisais? Tu lisais ton journal, quoi? Et le troisième couplet, en fin de compte, Dieu frappe malgré tout à la porte du cœur du personnage. Et là, le personnage craque et dit entre, je t'en supplie, j'ai besoin de mains fortes pour rebâtir ma vie.
3: Ouais, j'ai beaucoup aimé ce passage-là.
4: Et alors, est-ce que Dieu est rentré dans la vie de ce bonhomme? Mais oui, bien sûr.
3: Tu ne serais pas là pour en parler sinon.
4: Exactement, c'est ça.
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5: Faites attention à ce que vous dites. Des paroles douces sont comme un arbre de vie. Proverbe 15, verset 4. La Bible affirme que celui qui sait contrôler sa langue est capable de tenir tout son corps en bride. Car chacun de nous commet des fautes de bien des manières. Celui qui ne commet jamais de fautes dans ses paroles est un homme parvenu à l'état d'adulte, capable de maîtriser aussi son corps tout entier. Jacques 3, verset 2. Aucun chrétien n'est totalement mature et il reste toujours des progrès à faire. Si vous avez du mal à maîtriser votre langue, d'autres domaines de votre vie s'en ressentiront forcément. Remettez votre langue à Dieu aujourd'hui. Demandez-lui d'en prendre le contrôle et laissez-le mettre dans votre bouche des paroles de vie propres à édifier votre entourage.
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0: Reposez-vous, de Bob Gass. Il me fait coucher dans de verts pâturages. Il me dirige vers des eaux paisibles. Psaume 23, verset 2. Lorsque l'on se dit « je ne sais pas combien de temps je vais pouvoir tenir », il faut changer certaines de ses priorités et adapter son mode de vie. Le psalmiste affirme « j'ai été fait de façon merveilleuse ». Psaume 139, verset 14. Dieu a conçu le corps de manière à nous avertir lorsque l'on dépasse nos limites. Mais on ignore ces avertissements avant d'être au bout du rouleau. Et comme on vit dans une société hyper médicalisée, on prend des pilules et des potions en espérant avoir trouvé la solution. Mais ce n'est qu'un remède à court terme. On ne peut pas ignorer l'ordre de Dieu de se reposer sans en payer le prix. Personne n'avait de but plus grand ou de mission plus importante que Jésus et ses disciples. Pourtant, il leur a demandé de prendre le temps de se reposer et de se détendre. Si vous êtes actif dans votre église, est-ce un domaine de votre vie que vous devez travailler et partager à votre communauté? L'église ne devrait pas tenir les gens occupés au point d'affecter leur santé de façon négative et à nuire à leurs relations familiales. Si votre rythme de vie est insoutenable, ne remettez pas à plus tard les changements que vous devez opérer. N'attendez pas un souci de santé ou un problème familial. Faites des changements maintenant pour vivre le genre de vie que Dieu veut que vous viviez. Ce faisant, vous découvrirez un nouveau niveau de paix. Rappelez-vous, il me fait coucher dans de verts pâturages. Il me dirige vers des eaux paisibles. Êtes-vous en ce moment tellement fatigué que tout nouvel effort vous semble au-dessus de vos capacités? Prenez le temps d'écouter Dieu vous parler du repos.
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1: Je m'appelle William Campbell et je voudrais vous raconter mon histoire. Je viens de Philadelphie en Pennsylvanie aux États-Unis. Mes parents se sont séparés quand j'avais 3 ans. Ma mère essayait de nous élever tout seul. Elle était incroyable, une bonne maman. Mais aussi, il y avait beaucoup de difficultés dans notre maison pendant mon enfance. Et il y avait beaucoup de drogue et alcool autour de moi. Mon père n'était pas là souvent. Pendant mon enfance, j'étais toujours en colère, égoïste. Quand je suis devenu un ado, j'ai commencé à faire beaucoup de drogue et alcool. Et je suis sorti avec des jeunes femmes. Et je cherchais quelque chose de me remplir, en fait. Et puis, quand j'avais 22 ans, j'ai commencé à chercher paix. J'avais des problèmes psychologiques. Je faisais des drogues, de l'alcool chaque jour. Et puis, dans mon désespoir, j'ai volé, entre guillemets, la Bible de ma mère. J'avais beaucoup de doutes au sujet de Jésus-Christ. Et, un soir, dans ma chambre, dans le HLM, dans mon quartier défavorisé, j'ai lu le livre d'Ésaïe qui a écrit 700 ans avant la vie de Jésus sur la terre. Et là, c'était une prophétie très, très, très claire concernant le Messie, qu'il a été brisé pour nos transgressions. Il a été blessé pour nos fautes. Et quand j'ai lu ça, le Saint-Esprit, la vraie présence de Dieu est venue dans mon cœur, dans ma vie. Il m'a changé, il m'a donné son salut, sa paix dans le nom de Jésus et c'était incroyable. Ça fait maintenant 20 ans que je suis avec Jésus en fait et il m'a donné une femme très belle et très fidèle au Seigneur. Il nous a donné 5 enfants et maintenant je sais que juste comme le Seigneur m'a cherché dans mon HLM à Philadelphie, il cherche tout le monde.
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3: Hey, toi, passe le mot. Tout ce que l'Éternel veut, il le fait, dans les cieux et sur la terre. Psaume 135, verset 6. Quand ta volonté s'accorde avec la sienne, le miracle se produit. Alors, passe le mot.

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1: Je m'appelle William Campbell et je voudrais vous raconter mon histoire. Je viens de Philadelphie en Pennsylvanie aux États-Unis. Mes parents se sont séparés quand j'avais 3 ans. Ma mère essayait de nous élever toute seule. Elle était incroyable, une bonne maman. Mais aussi, il y avait beaucoup de difficultés dans notre maison pendant mon enfance. Et il y avait beaucoup de drogue et alcool autour de moi. Mon père n'était pas là souvent. Pendant mon enfance, j'étais toujours en colère, égoïste. Et quand je suis devenu un ado, j'ai commencé à faire beaucoup de drogue et alcool. Et je suis sorti avec des jeunes femmes. Et j'ai cherché quelque chose de me remplir, en fait. Et puis, quand j'avais 22 ans, j'ai commencé à chercher paix. J'avais des problèmes psychologiques. Je faisais des drogues, de l'alcool chaque jour. Et puis, dans mon désespoir, j'ai volé, entre guillemets, la Bible de ma mère. J'avais beaucoup de doutes au sujet de Jésus-Christ. Un soir, dans ma chambre, dans le HLM, dans mon quartier défavorisé, j'ai lu le livre d'Ésaïe qui a écrit 700 ans avant la vie de Jésus sur la terre. Et là, c'était une prophétie très, très, très claire concernant le Messie, qu'il a été brisé pour nos transgressions, il a été blessé pour nos fautes. Et quand j'ai lu ça, le Saint-Esprit, la vraie présence de Dieu est venue dans mon cœur, dans ma vie. Il m'a changé, il m'a donné son salut, sa paix dans le nom de Jésus et c'était incroyable. Ça fait maintenant 20 ans que je suis avec Jésus en fait et il m'a donné une femme très belle et très fidèle au Seigneur. Il nous a donné 5 enfants. Et maintenant, je sais que juste comme le Seigneur m'a cherché dans mon HLM à Philadelphie, il cherche tout le monde.
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5: Faites attention à ce que vous dites. Des paroles douces sont comme un arbre de vie. Proverbe 15, verset 4. La Bible affirme que celui qui sait contrôler sa langue est capable de tenir tout son corps en bride. Car chacun de nous commet des fautes de bien des manières. Celui qui ne commet jamais de faute dans ses paroles est un homme parvenu à l'état d'adulte, capable de maîtriser aussi son corps tout entier. Jacques 3, verset 2. Aucun chrétien n'est totalement mature et il reste toujours des progrès à faire. Si vous avez du mal à maîtriser votre langue, d'autres domaines de votre vie s'en ressentiront forcément. Remettez votre langue à Dieu aujourd'hui. Demandez-lui d'en prendre le contrôle et laissez-le mettre dans votre bouche des paroles de vie propres à édifier votre entourage.
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2: Trop égoïste pour aimer, j'ai jamais su ouvrir la porte à ceux qui voulaient m'habiter. 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
3: Merci Théo Z pour cette chanson magnifique et qui prend au trip. Moi, je découvre cette chanson, mais elle était vraiment très poignante. Bon, on sent que c'était pas dans la période de joie. T'as écrit celle-là, hein?
4: Ouais.
3: Et oui. D'où est venue l'inspiration? Et
4: non, c'est sûr. C'est tout, même si tout le monde peut se mettre à la place du personnage de cette chanson, c'est vrai qu'elle est, largement autobiographique. Hein. C'est l'histoire de quelqu'un qui traverse un moment de doute là, qui s'aperçoit qu'il a loupé beaucoup de choses dans sa vie quelque part, notamment dans ses relations avec les autres et ses relations avec Dieu même. Tout simplement, il a pas su ouvrir la porte. Et il y a même un couplet où c'est carrément un cri de révolte. T'étais où? Quand ça allait mal, qu'est-ce que tu faisais? Tu lisais ton journal ou quoi? Et le troisième couplet, en fin de compte, Dieu frappe malgré tout à la porte du cœur du personnage. Et là, le personnage craque et dit entre, je t'en supplie, j'ai besoin de main forte pour rebâtir ma vie.
3: Ouais, j'ai beaucoup aimé ce passage-là. Ouais.
4: Et alors, est-ce que Dieu est rentré dans la vie de ce bonhomme? Mais oui, bien sûr.
3: Tu ne serais pas là pour en parler sinon.
4: Exactement, c'est ça.
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0: La vérité, c'est la liberté.
1: Il faut du courage pour vivre la vie que tu rêves. Il faut du courage pour vivre à contre-courant. Il faut du courage pour être sage. Il faut du courage pour laisser jaillir sa propre lumière. C'est beaucoup plus facile de commenter la vie des autres sur les réseaux sociaux. Mais ça demande du courage de vivre ses rêves. Alors je t'encourage aujourd'hui, aie du courage, saisis ton rêve. Arrête de fuir.
0: La vérité, c'est la liberté.

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5: Hé, hey, toi, passe le mot. Tout ce que l'Éternel veut, il le fait, dans les cieux et sur la terre. Psaume 135, verset 6. Quand ta volonté s'accorde avec la sienne, le miracle se produit. Alors, passe le mot.

0: Reposez-vous,
1: de Bob Glass.
0: Il me fait coucher dans de verts pâturages. Il me dirige vers des eaux paisibles. Psaume 23, verset 2. Lorsque l'on se dit « je ne sais pas combien de temps je vais pouvoir tenir », il faut changer certaines de ses priorités et adapter son mode de vie. Le psalmiste affirme « j'ai été fait de façon merveilleuse ». Psaume 139, verset 14. Dieu a conçu le corps de manière à nous avertir lorsque l'on dépasse nos limites. Mais on ignore ces avertissements avant d'être au bout du rouleau. Et comme on vit dans une société hyper médicalisée, on prend des pilules et des potions en espérant avoir trouvé la solution. Mais ce n'est qu'un remède à court terme. On ne peut pas ignorer l'ordre de Dieu de se reposer sans en payer le prix. Personne n'avait de but plus grand ou de mission plus importante que Jésus et ses disciples. Pourtant, il leur a demandé de prendre le temps de se reposer et de se détendre. Si vous êtes actif dans votre église, est-ce un domaine de votre vie que vous devez travailler et partager à votre communauté? L'église ne devrait pas tenir les gens occupés au point d'affecter leur santé de façon négative et à nuire à leurs relations familiales. Si votre rythme de vie est insoutenable, ne remettez pas à plus tard les changements que vous devez opérer. N'attendez pas un souci de santé ou un problème familial. Faites des changements maintenant pour vivre le genre de vie que Dieu veut que vous viviez. Ce faisant, vous découvrirez un nouveau niveau de paix. Rappelez-vous, il me fait coucher dans de verts pâturages. Il me dirige vers des eaux paisibles. Êtes-vous en ce moment tellement fatigué que tout nouvel effort vous semble au-dessus de vos capacités? Prenez le temps d'écouter Dieu vous parler du repos.
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1: Je m'appelle William Campbell et je voudrais vous raconter mon histoire. Je viens de Philadelphie en Pennsylvanie aux États-Unis. Mes parents se sont séparés quand j'avais 3 ans. Ma mère essayait de nous élever tout seul. Elle était incroyable, une bonne maman, mais aussi, il y avait beaucoup de difficultés dans notre maison pendant mon enfance. Et il y avait beaucoup de drogue et alcool autour de moi. Mon père n'était pas là souvent. Pendant mon enfance, j'étais toujours en colère, égoïste. Et quand je suis devenu un ado, j'ai commencé à faire beaucoup de drogue et alcool. Et je suis sorti avec des jeunes femmes. Et je cherchais quelque chose de me remplir, en fait. Et puis, quand j'avais 22 ans, j'ai commencé à chercher paix. J'avais des problèmes psychologiques. Je faisais des drogues, de l'alcool chaque jour. Et puis, dans mon désespoir, j'ai volé, entre guillemets, la Bible de ma mère. J'avais beaucoup de doutes au sujet de Jésus-Christ. Et un soir, dans ma chambre, dans l'HLM, dans mon quartier défavorisé, j'ai lu le livre d'Ésaïe qui a écrit 700 ans avant la vie de Jésus sur la terre. Et là, c'était une prophétie très, très, très claire concernant le Messie, qu'il a été brisé pour nos transgressions. Il a été blessé pour nos fautes. Et quand j'ai lu ça, le Saint-Esprit, la vraie présence de Dieu est venue dans mon cœur, dans ma vie. Il m'a changé, il m'a donné son salut, sa paix dans le nom de Jésus. Et c'était incroyable. Ça fait maintenant 20 ans que je suis avec Jésus, en fait. Et il m'a donné une femme très belle et très fidèle au Seigneur. Il nous a donné 5 enfants. Et maintenant, je sais que juste comme le Seigneur m'a cherché dans mon HLM à Philadelphie, il cherche tout le monde.
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5: Faites attention à ce que vous dites. Des paroles douces sont comme un arbre de vie. Proverbe 15, verset 4. La Bible affirme que celui qui sait contrôler sa langue est capable de tenir tout son corps en bride. Car chacun de nous commet des fautes de bien des manières. Celui qui ne commet jamais de faute dans ses paroles est un homme parvenu à l'état d'adulte, capable de maîtriser aussi son corps tout entier. Jacques 3, verset 2. Aucun chrétien n'est totalement mature et il reste toujours des progrès à faire. Si vous avez du mal à maîtriser votre langue, d'autres domaines de votre vie s'en ressentiront forcément. Remettez votre langue à Dieu aujourd'hui. Demandez-lui d'en prendre le contrôle et laissez-le mettre dans votre bouche des paroles de vie propres à édifier votre entourage.
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2: Trop égoïste pour aimer, j'ai jamais su ouvrir la porte à ceux qui voulaient m'habiter. 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
3: Merci Josette pour cette chanson magnifique et qui prend trip. Moi, je découvre cette chanson, mais elle était vraiment très poignante. Bon, on sent que c'était pas dans la période de joie.
4: T'as écrit celle-là, hein?
5: Ouais.
3: Et oui. D'où est venue l'inspiration et
5: Non, c'est sûr, c'est tout, même si tout le monde peut se mettre à la place du personnage de cette chanson, c'est vrai qu'elle est largement autobiographique. Hein. C'est l'histoire de quelqu'un qui traverse un moment de doute, là, qui s'aperçoit qu'il a loupé beaucoup de choses dans sa vie, quelque part, notamment dans ses relations avec les autres.
3: Ouais.
5: Et ses relations avec Dieu même. Tout simplement, il n'a pas su ouvrir la porte. Hein. Et il y a même un couplet où c'est carrément un cri de révolte. T'étais où?
3: Quand
5: ça allait mal? Qu'est-ce que tu faisais? Tu lisais ton journal ou quoi? Et le troisième couplet, en fin de compte, Dieu frappe malgré tout à la porte du cœur du personnage. Et là, le personnage craque et dit eh ben, entre, je t'en supplie, j'ai besoin de mains fortes pour rebâtir ma vie.
3: Ouais, j'ai beaucoup aimé ce passage-là. Ouais.
5: Et alors, est-ce que Dieu est rentré dans la vie de ce bonhomme? Mais oui, bien sûr.
3: Tu ne serais pas là pour en parler sinon.
5: Exactement, c'est ça.
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5: Hé, hey, toi, passe le mot. Tout ce que l'Éternel veut, il le fait, dans les cieux et sur la terre. Psaume 135, verset 6. Quand ta volonté s'accorde avec la sienne, le miracle se produit. Alors, passe le mot.

0: Reposez-vous, de Bob Gass. Il me fait coucher dans de verts pâturages. Il me dirige vers des eaux paisibles. Psaume 23, verset 2. Lorsque l'on se dit « je ne sais pas combien de temps je vais pouvoir tenir », il faut changer certaines de ses priorités et adapter son mode de vie. Le psalmiste affirme « j'ai été fait de façon merveilleuse ». Psaume 139, verset 14. Dieu a conçu le corps de manière à nous avertir lorsque l'on dépasse nos limites. Mais on ignore ces avertissements avant d'être au bout du rouleau. Et comme on vit dans une société hyper médicalisée, on prend des pilules et des potions en espérant avoir trouvé la solution. Mais ce n'est qu'un remède à court terme. On ne peut pas ignorer l'ordre de Dieu de se reposer sans en payer le prix. Personne n'avait de but plus grand ou de mission plus importante que Jésus et ses disciples. Pourtant, il leur a demandé de prendre le temps de se reposer et de se détendre. Si vous êtes actif dans votre église, est-ce un domaine de votre vie que vous devez travailler et partager à votre communauté? L'église ne devrait pas tenir les gens occupés au point d'affecter leur santé de façon négative et à nuire à leurs relations familiales. Si votre rythme de vie est insoutenable, ne remettez pas à plus tard les changements que vous devez opérer. N'attendez pas un souci de santé ou un problème familial. Faites des changements maintenant pour vivre le genre de vie que Dieu veut que vous viviez. Ce faisant, vous découvrirez un nouveau niveau de paix. Rappelez-vous, il me fait coucher dans de verts pâturages. Il me dirige vers des eaux paisibles. Êtes-vous en ce moment tellement fatigué que tout nouvel effort vous semble au-dessus de vos capacités? Prenez le temps d'écouter Dieu vous parler du repos.
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2: Je m'appelle William Campbell et je voudrais vous raconter mon histoire. Je viens de Philadelphie en Pennsylvanie aux États-Unis. Mes parents se sont séparés quand j'avais 3 ans. Ma mère essayait de nous élever tout seul. Elle était incroyable, une bonne maman. Mais aussi, il y avait beaucoup de difficultés dans notre maison pendant mon enfance. Et il y avait beaucoup de drogue et alcool autour de moi. Mon père n'était pas là souvent. Pendant mon enfance, j'étais toujours en colère, égoïste. Et quand je suis devenu un ado, j'ai commencé à faire beaucoup de drogue et alcool. Et je suis sorti avec des jeunes femmes. Et je cherchais quelque chose de me remplir, en fait. Et puis, quand j'avais 22 ans, j'ai commencé à chercher paix. J'avais des problèmes psychologiques. Je faisais des drogues, de l'alcool chaque jour. Et puis, dans mon désespoir, j'ai volé, entre guillemets, la Bible de ma mère. J'avais beaucoup de doutes au sujet de Jésus-Christ. Et un soir, dans ma chambre, dans le HLM, dans mon quartier des femmes,

0: favorisé. J'ai lu le livre d'Ésaïe qui a écrit 700 ans avant la vie de Jésus sur la terre. Et là, c'était une prophétie très, très, très claire concernant le Messie, qu'il a été brisé pour nos transgressions. Il a été blessé pour nos fautes. Et quand j'ai lu ça, le Saint-Esprit, la vraie présence de Dieu est venue dans mon cœur, dans ma vie. Il m'a changé, il m'a donné son salut, sa paix dans le nom de Jésus. Et c'était incroyable. Ça fait maintenant 20 ans que je suis avec Jésus, en fait. Et il m'a donné une femme très belle et très fidèle au Seigneur. Il nous a donné 5 enfants. Et maintenant, je sais que juste comme le Seigneur m'a cherché dans mon HLM à Philadelphie, il cherche tout le monde.
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0: vérité, c'est la liberté.
1: Il faut du courage pour vivre la vie que tu rêves. Il faut du courage pour vivre à contre-courant. Il faut du courage pour être sage. Il faut du courage pour laisser jaillir sa propre lumière. C'est beaucoup plus facile de commenter la vie des autres sur les réseaux sociaux. Mais ça demande du courage de vivre ses rêves. Alors je t'encourage aujourd'hui, aie du courage, saisis ton rêve, arrête de fuir.
0: La vérité.

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6: Faites attention à ce que vous dites. Des paroles douces sont comme un arbre de vie, Proverbe 15, verset 4. La Bible affirme que celui qui sait contrôler sa langue est capable de tenir tout son corps en bride. Car chacun de nous commet des fautes de bien des manières. Celui qui ne commet jamais de fautes dans ses paroles est un homme parvenu à l'état d'adulte, capable de maîtriser aussi son corps tout entier. Jacques 3, verset 2. Aucun chrétien n'est totalement mature et il reste toujours des progrès à faire. Si vous avez du mal à maîtriser votre langue, d'autres domaines de votre vie s'en ressentiront forcément. Remettez votre langue à Dieu aujourd'hui. Demandez-lui d'en prendre le contrôle et laissez-le mettre dans votre bouche des paroles de vie propres à édifier votre entourage.
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Mon désir, Seigneur, c'est de te connaître bien. Je m'approche de toi maintenant. Avec un cœur pur, je fais de la place, Seigneur.

0: Sache qu'il n'y a plus de condamnation pour celui qui se confie en Jésus.
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4: Pourquoi suis-je si vulnérable ? Comment se fait-il que mon cœur fléchisse aussi vite ? Et qu'est-ce qui se passe en moi pour que mon être tout entier dérive au-delà de ce que je suis vraiment ? Il m'arrive si souvent de perdre pied, emporté par cette addiction, ma drogue à moi, c'est l'amour. Mais comment faire lorsque ce sentiment qui me manque tant se masque à coups d'hommes qui n'ont même jamais saisi la profondeur de ce sentiment ? Je suis une fleur qui se fane et je me sens stérile. Débordante de tout ce que j'aimerais donner et vidée de tout ce qu'on m'a pris, mon âme crie à l'anorexie. J'ai soif et j'ai faim d'amour. La boule au ventre et la gorge serrée, le malaise s'installe peu à peu. Sauvez-moi de cette ronde, vertige de mon cœur, où est mon oxygène ? Quand est-ce que je reprendrai mon souffle ? Qu'en est-il de mes rêves, lorsque chaque jour je vis mes cauchemars ? Faisant le vide dans ma mémoire, j'envie même ceux qui ne se souviennent de rien. Le néant vaut mieux parfois que la tempête. Alors je lève mes yeux vers le ciel. D'où me viendra le secours ? Le secours me vient de Dieu.
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3: Hé, hey, toi, passe le mot. Tout ce que l'Éternel veut, il le fait, dans les cieux et sur la terre. Psaume 135, verset 6. Quand ta volonté s'accorde avec la sienne, le miracle se produit. Alors, passe le mot.

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1: Je m'appelle William Campbell et je voudrais vous raconter mon histoire. Je viens de Philadelphie, en Pennsylvanie, aux États-Unis. Mes parents se sont séparés quand j'avais 3 ans. Ma mère essayait de nous élever tout seul. Elle était incroyable, une bonne maman. Mais aussi, il y avait beaucoup de difficultés dans notre maison pendant mon enfance. Et il y avait beaucoup de drogue et alcool autour de moi. Mon père, il n'était pas là souvent. Pendant mon enfance, j'étais toujours en colère, égoïste. Et quand je suis devenu un ado, j'ai commencé à faire beaucoup de drogue et alcool. Et je suis sorti avec des jeunes femmes. Et je cherchais quelque chose de me remplir, en fait. Et puis, quand j'avais 22 ans, j'ai commencé à chercher paix. J'avais des problèmes psychologiques. Je faisais des drogues, de l'alcool chaque jour. Et puis, dans mon désespoir, j'ai volé, entre guillemets, la Bible de ma mère. J'avais beaucoup de doutes au sujet de Jésus-Christ. Et un soir, dans ma chambre, dans le HLM, dans mon quartier défavorisé, j'ai lu le livre d'Ésaïe qui a écrit 700 ans avant la vie de Jésus sur la terre. Et là, c'était une prophétie très, très, très claire concernant le Messie, qu'il a été brisé pour nos transgressions. Il a été blessé pour nos fautes. Et quand j'ai lu ça, le Saint-Esprit, la vraie présence de Dieu est venue dans mon cœur, dans ma vie. Il m'a changé, il m'a donné son salut, sa paix dans le nom de Jésus. Et c'était incroyable. Ça fait maintenant 20 ans que je suis avec Jésus, en fait. Et il m'a donné une femme très belle et très fidèle au Seigneur. Il nous a donné 5 enfants. Et maintenant, je sais que juste comme le Seigneur m'a cherché dans mon HLM à Philadelphie, il cherche tout le monde.
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0: La vérité, c'est la liberté.
1: Il faut du courage pour vivre la vie que tu rêves. Il faut du courage pour vivre à contre-courant. Il faut du courage pour être sage. Il faut du courage pour laisser jaillir sa propre lumière. C'est beaucoup plus facile de commenter la vie des autres sur les réseaux sociaux. Mais ça demande du courage de vivre ses rêves. Alors je t'encourage aujourd'hui, aie du courage, saisis ton rêve. Arrête de fuir.
0: La vérité, c'est la liberté.

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4: Je m'appelle William Campbell et je voudrais vous raconter mon histoire. Je viens de Philadelphie en Pennsylvanie aux États-Unis. Mes parents se sont séparés quand j'avais 3 ans. Ma mère essayait de nous élever tout seul. Elle était incroyable, une bonne maman. Mais aussi, il y avait beaucoup de difficultés dans notre maison pendant mon enfance. Et il y avait beaucoup de drogue et alcool autour de moi. Il y avait un cas d'abus sexuel aussi, avec ma petite sœur et tout ça. Et c'était très dur et mon père n'était pas là. Souvent, pendant mon enfance, j'étais toujours en colère, égoïste. Quand je suis devenu un ado, j'ai commencé à faire beaucoup de drogue et alcool. Et je suis sorti avec des jeunes femmes. Je cherchais quelque chose de me remplir, en fait, de remplir ma vie, mon cœur. Et puis, quand j'avais 22 ans, j'ai commencé à chercher paix. J'ai cherché quelque chose pour m'aider. J'avais des problèmes psychologiques. Je faisais des drogues, de l'alcool chaque jour. De LSD, de cocaïne, de crack, marijuana. J'ai fait tout en fait. J'ai essayé tout. Donc j'ai commencé à lire des philosophies et beaucoup de religions et tout ça. Et puis dans mon désespoir, j'ai volé entre guillemets la Bible de ma mère. Et j'ai commencé de lire la Bible. J'avais beaucoup de doutes au sujet de Jésus-Christ, et donc j'ai lu que l'Ancien Testament. Et puis là, par hasard, un soir dans ma chambre, dans le HLM, dans mon quartier défavorisé, j'ai lu le livre d'Ésaïe qui a écrit 700 ans avant la vie de Jésus sur la terre. Et là, c'était une prophétie très, très, très claire concernant le Messie, qu'il a été brisé pour nos transgressions. Il a été blessé pour nos fautes. C'était par ses blessures que nous sommes guéris. Et quand j'ai lu ça, le Saint-Esprit, la vraie présence de Dieu est venue dans mon cœur, dans ma vie. Il m'a changé, il m'a donné son salut, sa paix dans le nom de Jésus et c'était incroyable. J'ai commencé à lire le Nouveau Testament, j'ai trouvé que les enseignements de Jésus étaient remplis d'amour, de paix, de sagesse et tout ça. Ça fait maintenant 20 ans que je suis avec Jésus en fait et il a été très très très fidèle même si je ne suis pas toujours assez fidèle que lui. Et il m'a donné une femme très belle et très fidèle au Seigneur qui m'aime beaucoup. Et il nous a donné 5 enfants très, très, très mignons et très, très, très bénis. Et maintenant, je sais que juste comme le Seigneur m'a cherché dans mon HLM à Philadelphie, il cherche tout le monde. Et juste comme il a fait pour moi, il peut faire pour toi aussi. Ça, c'est mon histoire.
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1: Pourquoi suis-je si vulnérable? Comment se fait-il que mon cœur fléchisse aussi vite? Et qu'est-ce qui se passe en moi pour que mon être tout entier dérive au-delà de ce que je suis vraiment? Il m'arrive si souvent de perdre pied, emporté par cette addiction, ma drogue à moi, c'est l'amour. Mais comment faire lorsque ce sentiment qui me manque tant se masque à coups d'hommes qui n'ont même jamais saisi la profondeur de ce sentiment? Je suis une fleur qui se fane et je me sens stérile. Débordante de tout ce que j'aimerais donner et vidée de tout ce qu'on m'a pris, mon âme crie à l'anorexie. J'ai soif et j'ai faim d'amour. La boule au ventre et la gorge serrée, le malaise s'installe peu à peu. Sauvez-moi de cette ronde, vertige de mon cœur, où est mon oxygène? Quand est-ce que je reprendrai mon souffle? Qu'en est-il de mes rêves, lorsque chaque jour je vis mes cauchemars? Faisant le vide dans ma mémoire, j'en vis même ceux qui ne se souviennent de rien. Le néant vaut mieux parfois que la tempête. Alors je lève mes yeux vers le ciel. D'où me viendra le secours? Le secours me vient de Dieu.
0: 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Tu te sens perdu? Jésus, lui, sait où tu es et il connaît le chemin.

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4: Je m'appelle William Campbell et je voudrais vous raconter mon histoire. Je viens de Philadelphie en Pennsylvanie aux États-Unis. Mes parents se sont séparés quand j'avais 3 ans. Ma mère essayait de nous élever tout seul. Elle était incroyable, une bonne maman. Mais aussi, il y avait beaucoup de difficultés dans notre maison pendant mon enfance. Et il y avait beaucoup de drogue et alcool autour de moi. Il y avait un cas d'abus sexuel aussi, avec ma petite sœur et tout ça. Et c'était très dur et mon père n'était pas là souvent. Pendant mon enfance, j'étais toujours en colère, égoïste. Quand je suis devenu un ado, j'ai commencé à faire beaucoup de drogue et alcool. Et je suis sorti avec des jeunes femmes. Je cherchais quelque chose de me remplir, en fait, de remplir ma vie, mon cœur. Et puis, quand j'avais 22 ans, j'ai commencé à chercher paix. Et j'ai cherché quelque chose pour m'aider. J'avais des problèmes psychologiques. Je faisais des drogues, de l'alcool chaque jour. De LSD, de cocaïne, de crack, marijuana. Et j'ai fait tout, en fait. J'ai essayé tout. Donc, j'ai commencé à lire des philosophies et beaucoup de religions et tout ça. Et puis, dans mon désespoir, j'ai volé, entre guillemets, la Bible de ma mère et j'ai commencé de lire la Bible. J'avais beaucoup de doutes au sujet de Jésus-Christ, et donc j'ai lu que l'Ancien Testament. Et puis là, par hasard, un soir dans ma chambre, dans le HLM, dans mon quartier défavorisé, j'ai lu le livre d'Ésaïe qui a écrit 700 ans avant la vie de Jésus sur la terre. Et là, c'était une prophétie très, très, très claire concernant le Messie, qu'il a été brisé pour nos transgressions. Il a été blessé pour nos fautes. C'était par ses blessures que nous sommes guéris. Et quand j'ai lu ça, le Saint-Esprit, la vraie présence de Dieu est venue dans mon cœur, dans ma vie. Il m'a changé, il m'a donné son salut, sa paix dans le nom de Jésus. Et c'était incroyable. J'ai commencé à lire le Nouveau Testament. J'ai trouvé que les enseignements de Jésus étaient remplis d'amour, de paix, de sagesse et tout ça. Ça fait maintenant 20 ans que je suis avec Jésus, en fait, et il a été très, très, très fidèle, même si je ne suis pas toujours assez fidèle que lui. Et il m'a donné une femme très belle et très fidèle au Seigneur qui m'aime beaucoup. Et il nous a donné 5 enfants très, très, très mignons et très, très, très bénis. Et maintenant, je sais que juste comme le Seigneur m'a cherché, dans mon HLM à Philadelphie, il cherche tout le monde. Et juste comme il a fait pour moi, il peut faire pour toi aussi. Ça, c'est mon histoire.
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4: Hé, hey, toi, passe le mot. Tout ce que l'Éternel veut, il le fait, dans les cieux et sur la terre. Psaume 135, verset 6. Quand ta volonté s'accorde avec la sienne, le miracle se produit. Alors, passe le mot.

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6: Faites attention à ce que vous dites. Des paroles douces sont comme un arbre de vie. Proverbe 15, verset 4. La Bible affirme que celui qui sait contrôler sa langue est capable de tenir tout son corps en bride. Car chacun de nous commet des fautes de bien des manières. Celui qui ne commet jamais de fautes dans ses paroles est un homme parvenu à l'état d'adulte, capable de maîtriser aussi son corps tout entier. Jacques 3, verset 2. Aucun chrétien n'est totalement mature et il reste toujours des progrès à faire. Si vous avez du mal à maîtriser votre langue, d'autres domaines de votre vie s'en ressentiront forcément. Remettez votre langue à Dieu aujourd'hui. Demandez-lui d'en prendre le contrôle et laissez-le mettre dans votre bouche des paroles de vie propres à édifier votre entourage.
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0: y a pour toi des projets de bonheur, un avenir et de l'espérance. Dieu te le rappelle aujourd'hui.
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1: Pourquoi suis-je si vulnérable? Comment se fait-il que mon cœur fléchisse aussi vite? Et qu'est-ce qui se passe en moi pour que mon être tout entier dérive au-delà de ce que je suis vraiment? Il m'arrive si souvent de perdre pied, emporté par cette addiction, ma drogue à moi, c'est l'amour. Mais comment faire lorsque ce sentiment qui me manque tant se masque à coups d'hommes qui n'ont même jamais saisi la profondeur de ce sentiment? Je suis une fleur qui se fane et je me sens stérile. Débordante de tout ce que j'aimerais donner et vidée de tout ce qu'on m'a pris, mon âme crie à l'anorexie. J'ai soif et j'ai faim d'amour. La boule au ventre et la gorge serrée, le malaise s'installe peu à peu. Sauvez-moi de cette ronde, vertige de mon cœur, où est mon oxygène? Quand est-ce que je reprendrai mon souffle? Qu'en est-il de mes rêves lorsque chaque jour je vis mes cauchemars? Faisant le vide dans ma mémoire, j'envie même ceux qui ne se souviennent de rien. Le néant vaut mieux parfois que la tempête. Alors je lève mes yeux vers le ciel. D'où me viendra le secours? Le secours me vient de Dieu.
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5: Faites attention à ce que vous dites. Des paroles douces sont comme un arbre de vie, Proverbe 15, verset 4. La Bible affirme que celui qui sait contrôler sa langue est capable de tenir tout son corps en bride. Car chacun de nous commet des fautes de bien des manières. Celui qui ne commet jamais de faute dans ses paroles est un homme parvenu à l'état d'adulte, capable de maîtriser aussi son corps tout entier. Jacques 3, verset 2. Aucun chrétien n'est totalement mature et il reste toujours des progrès à faire. Si vous avez du mal à maîtriser votre langue, d'autres domaines de votre vie s'en ressentiront forcément. Remettez votre langue à Dieu aujourd'hui. Demandez-lui d'en prendre le contrôle et laissez-le mettre dans votre bouche des paroles de vie propres à édifier votre entourage.
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4: Hé, hey, toi, passe le mot. Nous sommes, en effet, pour Dieu, le parfum de Christ. 2 Corinthiens 2, verset 15. Que l'amour divin qui se dégage de toi se répande abondamment sur les autres. Alors, passe le mot.
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5: Choisissez l'excellence. Je suis ton serviteur. Accorde-moi l'intelligence afin que je comprenne tes ordonnances. Psaume 119, verset 125. La Bible nous dit « Alors vous saurez discerner les vraies valeurs et vous serez capable de distinguer l'essentiel de l'accessoire et de trouver en toutes circonstances la bonne manière d'agir. Un tel discernement vous rendra pur et irréprochable. Ainsi, vous parviendrez au jour de Christ sans tomber en chemin ni causer la chute d'autrui. » Philippiens 1, verset 10. Nous faisons des choix tout au long de la journée. Celui qui est véritablement discipliné est capable de renoncer à ce qui est de moindre valeur au profit de l'excellence. Pensez-y en prenant vos décisions aujourd'hui. Choisissez la voie de l'excellence et laissez tomber ce qui est accessoire.
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0: recherche Dieu et sa justice, et tout te sera donné par-dessus.
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1: Il est 2h.
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5: Hé, hey, toi, passe le mot. Nous sommes, en effet, pour Dieu, le parfum de Christ. 2 Corinthiens 2, verset 15. Que l'amour divin qui se dégage de toi se répande abondamment sur les autres. Alors, passe le mot.